Vous l'avez compris, tout est permis. Nous vous conseillons donc d'être en pleine possession de vos moyens. Désormais, tous vos gestes seront tolérés. Souriez,

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0: 10h.
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0: Amis du jour, bonjour. Amis du soir, bonsoir. Au micro, c'est Renaud Diable. On se retrouve bien sûr tous les dimanches matins de 9h à 10h pour les variétés musicales et de 10h à midi pour les danses à papa. Avec bien sûr vos dédicaces. Salut à dimanche.
1: J'ai fait moi, après j'ai fait ma mère, mon père, mon grand-père paternel, ma grand-mère paternelle.
2: Positive, onde.
1: Mon grand-père maternel.
2: Une immersion proposée par Seb Dill.
1: Et là, après, tu vois, là j'ai mes parents.
3: Oui.
1: Là, je suis partie sur la branche de ma grand-mère. Alors ça, c'était mon grand-père paternel.
3: Ouais.
1: Voilà.
3: Là, les arrière-grands-parents paternels.
1: Voilà. Okay. Et c'est là que je retrouve le Frédéric Butzberger avec mon arrière-grand-mère. Ça, c'est ma grand-mère.
3: Oui, avec
1: Madeleine. Et bon, voilà. Et c'est là où on repart dans les collets.
4: Aujourd'hui, on se balade dans le temps qui passe, et on mène l'enquête, enquête d'ancêtres.
1: Et donc là, j'en ai vu une qui est morte jeune. Et là, voilà, je suis remontée à Murat Alexandre, Murat Jaco. Je suis remontée là.
3: Okay.
1: Et là, j'ai pas.
3: Là, il n'y a pas.
1: Ça, donc, c'est côté.
3: Et ça, on est en quelle période? Ah oui, on est bien en après la Révolution.
1: Il faut que j'aille chercher là-haut. Okay.
3: Donc là, il faut vraiment remonter encore pour arriver à la Révolution française.
1: Ouais.
3: Donc Jaco Lambert et Jean Durbeau Clémentine. Et donc, pour filailler, effectivement, il faut regarder.
5: Je m'appelle Loïc Duchamp, j'ai 30 ans, donc je suis généalogiste professionnel depuis octobre 2019 et enquêteur génétique. Et je suis animateur depuis un an et demi du club Génardrome à Tournon-sur-Rhône.

0: généalogie, c'est l'étude des histoires des familles et pour arriver à retrouver l'histoire de nos ancêtres et aussi repartir sur leurs traces. Donc il y a aussi la partie tourisme généalogique qui est un peu moins connue.
1: Je cherchais l'origine de ma maman puisqu'elle avait été placée petite. Donc on cherchait. Et puis ensuite, c'est une histoire en fait. C'est pas que des dates, c'est des histoires, ce qu'ils faisaient. Il y a leur métier, il y a toutes les naissances, tous les mariages, toutes les naissances. On se rend compte qu'il y a beaucoup de décès petits. Beaucoup de mariages, de remariages, de triple mariage. Et c'est une histoire, en fait. C'est des histoires qui sont racontées, en fait. C'est pas que des dates, en fait. C'est ce qui est intéressant, en fait, de savoir d'où on vient.
0: Alors, pourquoi on devient généalogiste professionnel? Déjà, c'est pour enquêter sur les secrets de famille, parce que c'est une partie importante de notre histoire. Et c'est souvent, justement, parce qu'il y a des morceaux de notre passé qu'on ne connaît pas. C'est souvent à cause de ça qu'on tombe dans la marmite de généalogiste professionnel. Et bien évidemment, il y a des dossiers qui m'ont beaucoup intrigué, des naissances sous X, des vols d'enfants, des trafics d'enfants, des fausses déclarations de naissance. Voilà. Beaucoup de dossiers depuis presque 5 ans maintenant. Depuis 5 ans, ouais, c'est ça.
2: Je suis ton père.
3: Là, la première chose, on va tous se remettre sur nos armes. Déjà pour commencer, et on va faire un petit peu psychogénéalogie, même si c'est pas le domaine du cours, mais on va en faire un tout petit peu par rapport au prénom. Et puis après, on va continuer à avancer. Le but, c'est que à la fin de l'année, donc en juin, on est vraiment fini, qu'on soit à la Révolution française pour toutes nos branches. Comme ça, on pourra présenter nos travaux à la fin.
4: Oui. Du côté allemand.
3: Du côté allemand, ça va être compliqué, mais on va pouvoir.
4: Je sais pas si je te l'ai dit, mais non. J'ai trouvé une dame.
3: Ouais.
4: Un arbre.
3: Ouais.
4: Où
3: il y a tout.
4: Il y a tout. Non, mais il y a pas mal.
3: Après, il faut à vérifier.
4: Oui, bah oui, mais justement, c'est le problème. Oui. C'est comment je vais faire pour vérifier.
3: Mais oui. Bah après, est-ce qu'avec Family Search, tu arrives à retrouver des sources avec des
4: documents? Pour l'instant, je marque tout ce que j'ai trouvé.
3: Ouais. Ok.
4: Et après, je ferai les recherches.
3: Ok, parfait.
4: Mais j'avais même envie d'écrire à la dame.
0: L'atelier du club Généardrome, donc il existe depuis. Janvier 2023, donc ça va faire bientôt un an et demi que ça existe. Il y a 8 personnes qui sont actuellement inscrites et ces personnes viennent toutes pour retrouver la trace de leurs ancêtres et pour découvrir des secrets de famille sur leurs ancêtres. Actuellement, nous sommes sur la partie raconter son histoire familiale. Donc on est sur la partie faire des recoupements pour voir s'il y a des erreurs dans leurs arbres, remonter au niveau de la Révolution française pour chacune de leurs branches et bien sûr de faire parler les photos de famille, les archives familiales. Donc on va aussi voir aujourd'hui la partie un petit peu psychogénéalogie sur l'histoire des prénoms. Comment les prénoms sont réattribués à certains ancêtres. Voilà.
5: D'où il est en Suisse, je me souviens.
3: Non, c'est pas noté. C'était pas noté, je crois.
5: Parce que moi, on m'a demandé, donc il a fallu que je prenne toutes les actes de naissance. Donc, le mien, celui de ma maman,
4: celui
5: de que j'ai pas connu en fait, que mes grands-parents.
4: Oui.
5: C'est pour ça que je les ai recherchés en. Et après, ben, il faut qu'ils me.
4: C'est quoi que tu cherches comme nom?
5: Moi, je recherchais Jeannin Keller aussi.
4: Alors,
5: meilleur.
4: Non, mais à Genève.
5: Mais Jeannin.
4: J-A-N-I-N. J-A-N-I-N.
5: Ça ne va pas se faire.
4: Alors, on va regarder. J-A-N-I-N.
5: J'arrive pas.
3: Sachant que Jean Durbo, c'est quand même un nom relativement rare. Il n'y en a pas 10 000. Quoi. C'est vraiment un nom spécifique des Vosges, à mon avis. Et Lambert comme prénom aussi, c'est pas très courant. Il n'y en a pas tant que ça.
5: Hein.
3: Non. Aujourd'hui, c'est plus un nom de famille chez nous. Dans notre région, ici, c'est un nom de famille, Lambert.
6: Est-ce qu'il peut y avoir un glissement comme ça où des prénoms deviennent des noms de famille?
3: Bien sûr. Alors, souvent sous l'Ancien Régime, ça arrive. Beaucoup de prénoms viennent de la mythologie grecque. Et en fait, beaucoup de nos ancêtres les reprennent au 19e et au 20e siècle. Ils reprennent parce qu'on revient dans le culte directement de la Grèce antique, du culte du beau corps, par exemple, de la beauté. Et beaucoup de nos ancêtres prennent des prénoms grecs pour nos ancêtres qui naissent début 19e et après début 20e. Et après, ça passe de mode et ça revient aujourd'hui petit à petit. On a des prénoms grecs qui reviennent à la mode, comme Athénaïs par exemple. Athénaïs, aujourd'hui, on a des petites filles qui peuvent s'appeler Athénaïs. Une anecdote, il y avait une cliente qui avait sa fille qui portait le prénom de la sœur de Cléopâtre qui avait été assassinée, qui s'appelait Arsinoé. Et Arsinoé, c'est quand même très particulier à porter comme prénom, surtout qu'on est sur une princesse qui a été assassinée, et cette mère de cette petite fille, elle était historienne. On voit l'impact de la profession sur le prénom des enfants aussi. Ça, c'est intéressant à étudier.
6: Et vous, de votre côté, vous en êtes où? À quelle période, là?
7: Tout dépend des branches que j'ai étudiées. Là, je vois, j'en suis à 1700, à peu près 1700. Donc là, je cherche, c'est du côté de Boussieu-Laurent. Et je suis très surprise, c'est la Drôme qui est allée chercher des filles du côté de l'Ardèche. Et là, je trouve quelque chose de très surprenant du côté. Je trouvais que chez mon mari et chez moi, au niveau des enfants, il y avait des ressemblances physiques. Et je trouvais, je me disais, c'est pas possible, il doit y avoir une parenté. Et je trouve que ceux de la Drôme, ils sont allés chercher des filles en Ardèche. Et que ceux de l'Ardèche, ils ont trouvé des filles dans le même village qui s'appelle Étables, en Ardèche. Et là, je me dis, il faut que je cherche, ça doit être les enfants.

0: un jeune, par exemple, en France, qui recherche l'histoire de sa famille par rapport à son nom de famille. Voilà. La doyenne de mes clientes, elle avait 94 ans, elle est toujours en vie. Je la salue d'ailleurs. Et la plus jeune de mes clients, il avait 20 ans.
1: À mon niveau à moi, donc, mon beau-père est mort à Buchenwald. Mais il n'est pas forcément remonté. Je ne raconte pas l'histoire, mais voyez, je vois qu'il est mort le 31 mars à Buchenwald.
2: 1944.
1: Ouais. Ma belle-mère, elle a... Ma belle-mère, vous voyez, elle est là, s'est mariée, vous voyez. Et elle était de Vosgienne et elle a rejoint la Drôme parce que c'est au niveau de ses parents, je ne sais plus, tiens, voilà, c'est ça. Marie. Et donc, c'est une histoire aussi, elle est arrivée, elle habitait les Vosges, c'est les limites de l'Allemagne, vous voyez, envahie, etc. Ils ont fait connaissance, sont arrivés dans la Drôme, voyez, c'est tout lié, toute l'histoire, la petite histoire liée avec la grande, c'est vrai, qu'on voit très très, très nettement là.
0: Le cœur de métier, alors c'est souvent dénicher des secrets de famille. C'est vraiment la passion du métier, c'est ça. C'est de trouver des secrets qui font que la personne aujourd'hui a des difficultés, par exemple, à retrouver ses parents biologiques, a des difficultés à retrouver un secret de famille, par exemple, quelqu'un qui a été dans un camp de concentration. On va enquêter sur cette personne. Et souvent, l'histoire de ses ancêtres, elle impacte notre quotidien aujourd'hui. Mais bon, là, c'est pas ma partie, c'est plus des collègues psychogénéalogistes qui pourront mieux en parler que moi.
3: Alors, tu cherches qui ?
1: Je cherche cette dame-là.
3: Vert ?
1: Vert, elle s'appelle Vert.
3: Ouais. Marie-Marguerite.
1: Oui.
3: Elle est mariée avec...
1: Elle est mariée avec Gobert François.
3: Ok.
1: Et je cherche sa date de décès.
3: Alors, sa date de décès...
1: Ok, un petit...
3: Alors, j'ai son fils. J'ai un... Non, ça doit pas être ça. Gobert François, attends.
1: Gobert François et Marie-Marguerite
3: Vert. Vert, ouais. Et ils sont mariés où, tu sais pas ?
1: Si, mariés à Chantemerle.
3: Ah, bah dans la Drôme, ok.
1: Ouais,
3: effectivement, il n'y a pas son décès sur Genette. Elle est née en 42, donc elle peut être morte maximum en 1942. Donc elle peut être sur les tables.
1: J'ai certainement cherché, hein. Ça date un peu, mais je trouve qu'il y a le
3: trou. Leur mariage, ils sont mariés en 68 à Chantemerle, c'est
1: oui,
3: ça ?
1: C'est ça. Là, il y a un trou, tu vois, regarde, je n'ai pas... Alors c'est...
3: On va regarder
1: c'est
3: sur
1: dommage, c'est que de... c'est très proche en 1842, et j'ai eu du mal à trouver,
3: Donc là, on est dessus.
1: J'ai dû chercher tout, dans tous les petits villages, là, mais...
3: Marie.
1: Ah, mais tu cherches sur Généalette, là ?
3: Ouais, et Philae aussi.
1: Philae, oui, mais Généalette.
3: Mais ils ont leur enfant à quel âge ?
0: Là, il est né quand, lui ?
1: Non, il est né en 1875.
3: À son mariage, est-ce qu'ils sont en vie ? Alors, lui, il est mort déjà. Le père, il est décédé en 1898.
1: Alors, tu veux voir lui,
3: oui.
1: Vincent ?
3: Oui.
1: Mon grand-père, ça.
3: Il est... Est-ce qu'en 1900...
1: Il est né à Chantemerle.
3: Voilà. Et est-ce qu'en 1902, elle était en vie ? Ça qu'il faut vérifier. Tu l'as, l'acte de mariage avec Marie-Blanche Demeure ?
1: Demeure,
3: oui. Ouais. Tu l'as ? Normalement, il est en ligne hein, sur Saint-Vallier. C'est... On a de la chance, les archives de la Drôme ont numérisé jusqu'en 1923 en ligne. Donc on a des archives qu'on a à disposition directement sur le site des archives départementales de Valence. Alors ça, c'est les tables décennales de Saint-Vallier. Et je pense que on est juste avant la Première Guerre mondiale. Peut-être que ça, ils ont subi quelque chose. Il y a eu un incendie ou un bombardement. Parce que là, les actes, ils sont... Mais ça, c'est que les tables. Ah oui, il n'y a que ça comme table. Alors attends, on a dit qu'on cherchait vert, hein. Donc vert, comme on doit chercher vers la fin du registre, parce qu'on est sur les V. Marie,
1: Marguerite.
3: On est sur Véro, Florence, Philomène. Vert, Marie-Annette. Attends, je regarde. Véro, Vert. Marie-Joséphine, Catherine, Véro.
1: Marie-Marguerite.
3: Elle n'y est pas sur... elle n'y est pas sur la décennie jusqu'en 12. Elle est peut-être morte après. Elle est née en 42, hein, donc quand même.
1: 1902, non, c'est pas ça ?
3: Oui, sauf que là, je l'ai fait 1902.
1: Après 1902.
3: Donc là, maintenant, c'est après 1913. Parce que là, on vient de vérifier la table et elle n'était pas présente dans la table jusqu'en 1912. Donc elle est forcément décédée après ou sur une autre commune. Et ça, dans ce cas-là, on ne regarde pas la bonne commune.
0: Est-ce qu'il y existe en fait des endroits en France où on ne peut plus retrouver d'archives à partir d'une certaine période historique ? Oui. Tout simplement parce qu'il y a eu beaucoup de bombardements dans la Marne, dans la Meuse. C'est des régions qui ont pas mal été impactées par les conflits, donc la guerre 70, la première guerre mondiale, la deuxième guerre mondiale, et même les guerres antérieures. Donc il y a beaucoup de lacunes sur ces départements-là. Par contre, ça ne veut pas pour autant dire qu'on peut pas remonter. On peut remonter par les actes notariés. Encore faut-il qu'on les retrouve.
1: Donc il faut chercher dans d'autres communes. Ouais. À l'aveuglette, comme ça.
3: Ah bah là.

0: toutes les communes environnantes.
1: Toutes les communes où elle a vécu.
0: À l'hôpital parce que.
1: Bah, c'est ça, c'est ce que je me dis. Saint-Vallier, c'est l'hôpital pour moi.
2: Vert, tu vois, là, on est sur Vert.
0: Il y a une Vert.
2: Ouais, mais c'est pas Vert Joseph-Émile, c'est un garçon. Il n'y a que lui. Donc après, encore.
0: Bon, mais là, tu cherches plus.
1: Oui, attends, regarde. Pas fini encore, il y a la dernière table, c'est celle-là. Et après, tu seras obligé de demander à la mairie.
0: Okay.
1: Donc là, on va vérifier la dernière table.
0: Saint-Vallier, oh, c'est bien écrit. Hein.
1: Ouais, là, tu vois, c'est fait avec l'informatique.
2: Vert, Émile, Jacqueline, René, Jacques.
0: Saint-Vallier, pas.
2: Non. Ce qu'il faudrait vérifier
0: donc,
2: aussi.
0: Je vais chercher dans d'autres communes.
1: Non, tu peux demander à la mairie de Saint-Vallier et tu regardes dans d'autres communes aussi. Mais ce qu'il faudrait vérifier aussi, c'est si on la retrouve sur un recensement.
0: Ah.
1: Attends, vers Marie-Marguerite.
0: Les comptes recensement.
1: Ouais, le recensement, c'est
0: important. Tous les combien on a des recensements? Tous les 4 ans?
1: Tous les 4 ans, ouais. Là, ça passe de 1912 à 1921, les recensements, à un moment donné, comme il y a la guerre entre-temps. Donc là, on sait qu'elle est vivante en deux. Donc là, on va faire recensement, on va mettre Saint-Vallier. 61. Ah, elle est née en 61? Vérifie si c'est ça.
0: Mère, elle est née en 42.
1: Je pense pas que ça soit la même, hein. J'en ai une qui est née en 50 à Cheminard. 43. À Arras, ça doit être elle peut-être. Née en 43, t'as dit 42? Ouais, mais bon, c'est à un an près.
0: 23 janvier.
1: Alors voyons voir. C'est Vert Marie, Séchera. Toute seule. Elle vit toute seule.
0: C'est près des tables, hein, Séchera.
1: Marie veuve.
0: Marie Marguerite, Marie veuve.
1: Ouais, donc ça peut être elle. Et si, ça peut être elle parce qu'elle est veuve de Gobert.
0: Oui, je suis bien d'accord.
1: Mais donc ça pourrait être elle parce qu'elle est née en 43. Faut vérifier quand même. Hein.
0: Écoute, je vais vérifier. Tu vois que ça n'était pas simple. Oui. Je suis content de moi parce que je n'ai pas trouvé.
1: Bah,
0: et tu vois qu'il a beaucoup de mal quand même. C'est pas facile. Hein.
1: Mais c'est parce que c'est pas en ligne surtout. Si c'était en ligne, on le trouverait plus facilement. La garde 1842, on va remettre ça. J'en ai une à Larnage en 1906. Attention, ça peut être elle par contre. Larnage, c'est pas loin de Saint-Vallier.
0: Non, ça peut être aussi.
1: Et table.
0: Ah, tiens, voilà, Gobert Eugénie.
1: Bah voilà, c'est elle.
0: Attends, oui, Gobert Eugénie, c'est la.
1: Sa femme.
0: Non, c'est pas sa femme.
1: Mais non, mais à Duroche, c'est la femme de Durocher.
0: C'est ça.
1: Donc eh ben,
0: c'est la jumelle.
1: Bah, donc c'est elle.
0: Ça, c'est la
1: et ben là, elle est vivante en 1906 à Larnage, tu vois.
0: L'Arnage.
1: Voilà, donc il faut chercher sur l'Arnage.
0: Eh bien, je vais chercher sur l'Arnage.
1: Comment on arrive à retracer la vie d'une personne? Alors non, il n'y a pas de cas type, effectivement. Il n'y a pas une Bible qui fait que ça marche pour tous de la même façon. Par contre, le B.A.B.A., c'est déjà de retrouver la filiation par les actes simples, donc les actes de mariage, actes de décès, actes de naissance. On a souvent du mal à retrouver le décès d'un ancêtre. Alors souvent parce qu'en fait ils ont bougé, et souvent aussi parce que ça peut être des personnes qui ont pu mourir dans le total anonymat. Ils ont pu disparaître sans laisser de traces. Donc après on peut les retrouver à l'autre bout de la France ou même à l'autre bout du monde aussi, ça arrive. Et on peut retrouver par exemple un ancêtre marin qui est mort en Nouvelle-Zélande en étant parti de Marseille.
0: C'est ça,
1: j'ai
0: trouvé
1: à Étable. Et bah donc celle qu'on a trouvée là.
0: Elle est bien née en 42.
1: Ouais, mais celle qu'on a trouvée là, elle séchera, c'est à côté d'Étable.
0: Oui.
1: Ça pourrait être elle qui soit partie. Elle serait partie vers son lieu de. Mais Arras, ça fait loin quand même.
0: Oui, quand même. Et puis Arras, c'est dans l'Ardèche et là. Ah oui, et séchera aussi.
1: Tu vois, c'est pas très très loin en soi. Donc ça pourrait être elle qui. Ça voudrait dire qu'elle est encore vivante en 1921. Donc il y a deux pistes à explorer. La première, c'est celle qui est la plus sûre, c'est elle. Parce que là, on est sûr qu'il y a l'affiliation avec Gobert. Parce que c'est bien marqué la belle-mère de Durocher. Donc la mère de Gobert Eugénie. Ça, c'est bon. Par contre, celle de 21, elle est toute seule, donc il n'y a pas de filiation. Donc on va vérifier ça, donc il faut aller sur l'Arnage, tu vois, donc hop, on se met dessus. Les tables décennales, elles vont jusqu'en 32 sur les archives de la Drôme, pour information. Donc là, on va aller voir jusqu'en 32 sur l'Arnage. Table décennale. Marie-Marguerite, tu vois, elle est là.
0: Alors, où elle est?
1: Elle est là.
0: Oh là là là là là.
1: 6 janvier 1921, elle est morte. Donc maintenant, on peut vérifier s'il est en ligne, là, que normalement, il doit y être.
0: Et à quel endroit elle est morte, alors?
1: Ah bah là-bas, à l'Arnage, du coup.
0: À l'Arnage, bon, ouais. Bah, je vais référer.
1: Attends, non, mais regarde, on va la voir tout de suite, ça va être même plus simple. Donc comme ça, on va jusqu'à la fin avoir la clôture de l'enquête. Je vais vous l'envoyer, je demande de le réduire.
2: Hop, on va regarder. Donc là, on est sur les actes de décès de 22, donc on a dit 21, donc c'est avant. Bah ça.
0: Chez sa sœur. Non, chez sa belle-sœur.
2: Sa fille, tu veux dire.
0: Sa fille.
2: Oui, c'est ça, exactement.
0: Ah oui, c'est ça.
2: Et souvent, d'ailleurs, les mères meurent chez leur fille, effectivement. Ou leur fille, ça arrive aussi. Mais c'est rare, mais ça arrive.
0: J'ai vu aussi.
2: Vert, elle est là. C'est la première, c'est l'acte numéro 1 de l'année.
0: Oui, si, janvier, bien sûr.
2: Mais oui, c'est
0: là.
2: Oui, c'est elle. Hein. Et oui, c'est sa fille de Romain Vert et de Marie-Marguerite Marc. Okay. Ben voilà, tu l'as. C'est bon. Bien sûr, ouais.
0: Voilà. Ouf, ouf.
2: Tu vois, une enquête qui se résout comme ça directement par des recoupements, en fait. On a passé par Genanet, on est passé par les archives, on est passé par Philae. Par le recensement, on arrive à retrouver qu'elle était à Larnage. Après, on regarde l'étape décennale et on arrive à retrouver son décès. C'est un travail de patience et c'est un puzzle, en fait, qu'on reconstitue. Ça, qui est
0: ça
2: bien.
0: C'est le travail typique là, du généalogiste. Hein.
2: Totalement, exactement.
0: Parce que nous,
2: et ça, imaginons que ce n'était pas en ligne. Bah, tu prenais beaucoup plus de temps, il fallait que tu tapes tous les registres en mairie, et voilà, c'était super long.
3: Oui, oui, oui, c'est bien ça, vous avez bien entendu. On vient de vivre en direct le dénouement d'une enquête.
2: À partir de quand on retrouve les premières traces d'actes ? En fait, on les retrouve dès l'ordonnance de Villers-Cotterêts qui a été ordonnée par François Ier au XVIe siècle. Et donc c'est les premiers registres paroissiaux qui existent, donc c'est vers 1550 à peu près. Et on retrouve donc des actes paroissiaux, mais tous les départements n'ont pas des actes aussi vieux. Comme on parlait de la Marne, la Meuse par exemple tout à l'heure, avec, ou la Moselle également, on ne peut pas remonter aussi loin avec les actes paroissiaux. Donc il faut passer par les actes notariés. Donc qu'est-ce qu'un acte notarié ? Un acte notarié, c'est un acte qui est fait par un notaire qui stipule un contrat de mariage, un testament, une hypothèque, un inventaire après décès. Voilà, tout ce qui est en lien avec les biens d'une personne.
4: Mais là, je cherche quoi alors ?
2: Magan.
4: Je cherche, Magan.
2: Ouais. Donc, sauf si tu l'as noté Néré dans le...
4: Antoinette Magan.
2: Oui. Oui, souvent, il faut faire attention parce que les noms de jeunes filles, beaucoup mettent le nom du mari. Et après, du coup, ça fait des faux arbres parce que bah, on va voir toujours l'ascendance avec un faux nom. Alors qu'il faut toujours prendre le nom de jeune fille pour l'épouse. C'est pas pour rien qu'elles sont nées avec un nom. Donc,
4: oui, parce qu'après, on se dit c'est son mari entre cousins. Ouais.
2: Par contre, ça arrive que sous des décès, si la personne ne connaît pas le nom de jeune fille de la personne et qu'elle meurt dans des circonstances un peu étranges, bah, elle meurt avec son nom de mari. Et on ne connaît pas le nom de jeune fille. Et là, il va falloir fouiller pour trouver le mariage, pour savoir quelle était l'épouse de un tel.
5: Hop, hop, hop, hop, hop. Moi, j'en viens 10 secondes en arrière. C'est quoi mourir dans des circonstances un peu étranges? Parce que ça m'intéresse, là.
2: Mourir, on a souvent dans les faits divers, mourir par un meurtre, mourir par une disparition. Par exemple, on a retrouvé en Ardèche, à Saint-Agrève, un corps d'un homme qui était disparu depuis 15 ans et il avait été enseveli dans la glace. Et du coup, un jour, ils sont tombés sur son corps. Ah bah tiens, ça y est, on l'a retrouvé. Et il n'y avait pas l'ADN à l'époque. Et forcément, ils ont juste vu par rapport à les ressemblances physiques que c'était bien la personne qui recherchait. Et donc ça, il y avait un article de presse qui le mentionnait. Voilà. Il y a ça, il peut y avoir aussi des colporteurs parce que beaucoup d'ancêtres bougeaient parce qu'ils n'avaient pas forcément beaucoup de moyens. Et les colporteurs, ceux qui bougeaient de ville en ville dans toute la France, eh ben, on peut les retrouver décédés avec une fausse identité, par exemple. Parce qu'il faut aussi des fois des voleurs. Donc c'est pas forcément évident des fois de retracer la vie de certains ancêtres. Et puis les condamnés, on retrouve des fois leur jugement en série U. La série U, c'est la série de justice. Et la série B, c'est la justice sous l'Ancien Régime, pour information. Voilà.
3: Loïc, avec qui nous sommes aujourd'hui, a aussi sa propre émission de radio.
2: Alors l'émission, elle existe depuis 2020, depuis novembre 2020. Et la toute première émission, c'était donc sur les traces de Jean-Louis Benjamin Goudard, le premier soldat tué à Forbach lors de la guerre franco-prussienne de 1870. Et c'est un article de presse qui m'avait fait me mettre sur ses traces. Et j'avais découvert qu'il était natif d'Annonay.
6: Sur les traces, c'est l'histoire de... Direction Annonay. Aujourd'hui, je vous emmène sur les traces et l'histoire du soldat Jean-Louis Benjamin Goudard, premier soldat tué lors du conflit franco-prussien de 1870. C'est en effet à Annonay, plus grande commune de l'Ardèche, située dans le...
2: Et après, il y a plusieurs thématiques. On a fait la chasse aux sorcières. Qu'est-ce que j'ai fait d'autre ? J'ai fait des thématiques avec des invités et des thématiques où c'est vraiment un sujet que je menais de fond en comble tout seul.
0: J'ai payé Philae, je l'ai plus.
2: Ah, comment ça ? Alors là. Alors ouais, déjà, vous connaissez
5: Philae. Qu'est-ce que c'est ? Moi, ça m'intéresse.
2: Alors Philae, c'est un site de généalogie qui est un peu comme Généanet. Et Stéphane Bern, c'est l'ambassadeur de Philae, du coup.
0: Ah ouais ?
2: Ouais. Oui, il passe souvent, il passait à la télé, il n'y a pas si longtemps que ça d'ailleurs.
5: Et ces sites, c'est des sites payants ou gratuits ?
2: Alors, Philae, c'est un site payant.
7: Je suis pas en
2: Philae, on peut faire son arbre gratuitement dessus, mais par contre, on n'aura pas des correspondances comme on peut avoir pour plus facilement pour remonter. C'est comme Généanet, avant, il y avait la possibilité d'être parrainé, et depuis peu, on ne peut plus être parrainé sur Généanet, il faut payer. On a un site qui existe depuis 2020, je dirais, Matchid, qui est directement un index de tous les décès en France survenus, des personnes qui sont nées en France ou nées à l'étranger et mortes en France. Donc ça peut être dans les deux sens. Il y a 27 millions de décès depuis 1970 qui ont été indexés. Donc c'est les statistiques de l'INSEE qui sont recensées chaque année. Et il arrive certaines fois que certains clients, ou même pendant le club Génardrome, il y a parfois des personnes qui sont décédées entre 70 et aujourd'hui qui ne sont pas dans la base. Elles ont été mal déclarées à l'INSEE et elles ne sont pas dans la base de l'INSEE du coup. Donc on les trouve autrement.
8: J'essaye de retrouver les actes parce qu'en fait, il n'y a pas les actes.
2: Ah oui, bah oui,
8: donc ça. J'ai les dates, mais j'ai pas les actes.
2: Bah ça, du coup, il faut que tu ailles sur les archives directement donc de la Loire, c'est ça ?
8: Là, c'est du.
2: Non, c'est l'Isère, ça. Ouais, c'est l'Isère.
8: Okay. Après, le problème, c'est qu'il faut les chiffrer, quoi.
2: Ouais, mais après, ça va. En soi, là, c'est bien écrit. Il faut savoir que l'étude des anciennes écritures, c'est ce qu'on appelle la paléographie. C'est qu'on arrive à lire, en fait, les anciennes écritures des notaires et puis, bien sûr, des prêtres, parce qu'à l'époque, il n'y avait pas le même degré d'instruction. Et il y a certains prêtres qui écrivent très, très bien. Il y en a d'autres qui écrivent phonétiquement et il y en a d'autres qui écrivent vraiment comme des pharmaciens, quoi.
7: Ouais. Donc, en fait, quand on part dans l'étape décennale, par exemple, là, ils mettent 1802-1952.
9: Sur quelle commune ?
7: Sur les Vosges.
9: Oui.
7: 1802.
9: Alors là, les tables décennales de Taron, elles vont jusqu'en 1892, elles ne sont pas après. Donc si il est décédé après 92, on ne les a pas en ligne, ça veut dire qu'il faut demander à la mairie de Taron, qui regarde sur les tables décennales, quand il est décédé Lambert Jacot. Parce que pour l'instant, il est pas.
7: Et Lambert Jacot, c'est le père de Marie-Zoé Jacot.
9: Oui.
2: Quelle est la demande la plus difficile qu'on m'ait confiée ? C'est les demandes d'enquête de nés sous X, les enfants qui n'ont pas de racines en fait. Parce que c'est la génétique qui va prouver directement la filiation. Il faut savoir qu'en France, en plus, on a une réglementation qui fait que les tests ADN sont interdits sur notre sol. Donc on passe par l'étranger. Donc souvent, c'est des clients qui habitent en Belgique, au Luxembourg, ou qui habitent en France, mais qui font leurs tests à l'étranger. Voilà. Et ça peut être très très long, ça peut durer des mois comme des années. On peut arriver à toucher du doigt un parent biologique, on peut arriver à trouver les parents biologiques, mais c'est pas systématiquement le cas. Tout dépend si le match est important ou pas. Quand je dis match, ça veut dire correspondance.
3: Évidemment.
9: Alors il y a deux mariages. Il y a leur même mariage à Tillot.
7: Et je pense qu'eux, ils étaient protestants.
9: C'est possible. Ça peut être intéressant. On peut retrouver des fois deux mariages, un mariage protestant, un mariage catholique. C'est possible que du coup ils soient pas mariés dans la même commune.
7: Il y a Tillot et Vanier. Donc, parce que Vanier, il y en a. La Marie-Zoé, elle est née à Vanier.
9: Le 11 février 63, ouais, elle est née pas loin après le mariage. En fait.
7: Mais pourquoi ils mettent Clémentine en dessous ? C'est qui ? C'est la fille ?
9: Non, c'est elle.
7: Jean des Bois, Marguerite, Clémentine. Ah, elle s'appelle Marguerite Clémentine.
9: Oui, elle se fait appeler Clémentine, c'est son deuxième prénom. Prénom usuel, c'est souvent le deuxième ou troisième prénom de nos ancêtres. Alors que nous, aujourd'hui, notre prénom usuel, c'est le premier prénom. Ça a changé.
3: Non, rien n'a changé. Si, on vient de le dire, ça a changé. Suivez, s'il vous plaît.
8: Donc l'avantage, c'est qu'avec ça, je peux retrouver mes arrière-arrière.
10: Voilà.
8: Arrière-grands-parents.
10: Donc alors, 5 heures après-midi, rue Kléber.
8: Hein, Jacques Janin.
10: Jacques Janin, enfant du sexe masculin, fils de Jean-Pierre Janin,
8: âgé de 30 ans. Donc maintenant, je vais pouvoir retrouver.
10: Et de Louise Roman. Ouais, Roman. Sa femme âgée de 38 ans. Tous deux épiciers et domiciliés à Genève. Voilà.
8: D'accord.
10: Nous, Jean-Jacques, moi.
8: Ouais, donc moi, c'est là que je vais pouvoir.
10: Donc,
8: il avait 30 ans en 1870.
10: Voilà, il avait 30 ans en 1870.
8: Donc, il est né en.
10: 1840.
2: Il existe une formation pour être généalogiste professionnel, c'est la formation à Nîmes et celle du Mans, le DU Généalogie et Histoire des Familles. Elle se passe sur 9 mois et après ça nous permet d'avoir un diplôme universitaire qui nous permet d'être généalogiste familial. Et il existe deux branches de généalogistes, il existe la branche familiale et la branche successorale. C'est bien différent. Par contre, on fait les mêmes recherches, on fait des recherches pour les ancêtres des clients, mais on doit trouver la descendance pour des recherches successorales et pour les recherches familiales, on doit remonter le plus loin possible.
3: J'espère qu'avec ce court temps passé sur un atelier, vous en savez plus, un petit peu plus sur la généalogie. Merci beaucoup à Loïc Duchamp, généalogiste, pour l'accueil, ainsi que toutes les personnes rencontrées sur cet atelier.
8: Il est passionnant parce qu'on dit un truc et il va nous les chercher, il nous retrouve tout, c'est fabuleux en fait. C'est des belles découvertes.
1: Il existe plusieurs possibilités de faire des recherches. Les premières, c'est déjà de demander à des proches d'avoir des documents familiaux, style acte de naissance, faire part de naissance, anciens journaux. Et après, c'est de regarder directement sur les archives en ligne pour continuer à avancer les recherches. Et bien sûr, les recherches sur place aux archives départementales ou archives municipales. Et les archives nationales si on a des gros dossiers, par exemple.
3: Merci pour leur participation musicale involontaire à Batlick, William Scheller, Les Poppies. Il y avait aussi un court extrait du film Star Wars. Musique additionnelle, John Bartman.
1: Combien de personnes en France aujourd'hui sont généalogistes professionnels ? On estime qu'il y a environ 400 généalogistes familiaux professionnels. Et il y a aussi des généalogistes successoraux, mais là je pourrais pas vous dire un chiffre. Mais la branche de généalogie familiale, c'est la branche de généalogie pure. Et c'est celle sur laquelle on travaille au sein du club de l'atelier Ginardrome. Le site de mon étude, c'est duchampgenealservice.com et ma page Facebook, Loïc Duchamp, généalogiste.

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1: Bonjour à toutes et à tous et bienvenue dans l'émission Europe Direct sur Radio Aria. Toutes les semaines, le Centre Europe Direct Lorraine Grand Est, hébergé par l'association Christelle et relais de la Commission européenne en Lorraine, vous offre une émission qui vous parle d'Europe et de son actualité. Aujourd'hui, au programme, les vacances d'été, en effet, ce que l'Union européenne change concrètement pour les voyageurs. Nous parlerons aussi des incendies avec le Tour de France qui adapte et aussi la solidarité européenne en action. Et nous finirons par l'élargissement de l'Union européenne. En effet, la Commission européenne veut reprendre la main. On commence donc par la première actualité. En effet, quand on part en vacances en Europe, on ne pense pas toujours à l'Union européenne. Pourtant, elle intervient dans beaucoup de situations très concrètes. Par quoi peut-on commencer ?
2: On peut commencer par la liberté de circulation. Pour les citoyens européens, voyager dans l'Union est devenu beaucoup plus simple. Dans l'espace Schengen, il n'y a généralement pas de contrôle systématique aux frontières intérieures. Cela facilite les déplacements pour les vacances, les week-ends, les études ou le travail. C'est l'un des effets les plus visibles de la construction européenne.
1: Est-ce que cela veut dire qu'on peut voyager partout sans document d'identité ?
2: Non, et c'est important de le rappeler. Même s'il n'y a pas toujours de contrôle aux frontières dans l'espace Schengen, il faut pouvoir présenter une carte d'identité ou un passeport valide en cas de contrôle. L'absence de frontières physiques ne signifie pas absence de règles. Les citoyens doivent donc toujours vérifier leurs documents avant de partir.
1: Et l'Union européenne protège aussi les voyageurs en avion ? Quels sont les droits les plus connus ?
2: Les passagers aériens bénéficient de droits en cas de vol annulé, de retard important ou de refus d'embarquement. Selon la situation, ils peuvent avoir droit à une prise en charge, à un remboursement, à un réacheminement ou parfois à une indemnisation. C'est très concret. Repas, hébergement, information et assistance peuvent être dus par la compagnie.
1: Ces droits concernent-ils uniquement l'avion ?
2: Non, c'est justement l'un des intérêts du cadre européen. Des droits existent aussi pour les passagers en train, en bus longue distance, en autocar et en bateau. Les règles varient selon le mode de transport, mais l'idée est la même, mieux protéger les voyageurs lorsqu'un service ne se déroule pas comme prévu.
1: On parle aussi d'un futur billet unique pour voyager en train en Europe. De quoi s'agit-il ?
2: Bien, la Commission européenne veut faciliter les trajets ferroviaires internationaux. Aujourd'hui, un voyageur doit souvent acheter plusieurs billets auprès de compagnies différentes. Et en cas de correspondance manquée, les responsabilités peuvent devenir floues. Et l'idée du billet unique est de permettre un trajet complet, réservé en une seule fois, avec des droits mieux garantis sur l'ensemble du parcours.
1: Pourquoi ce sujet est-il important pour les vacances ?
2: Parce que beaucoup de citoyens aimeraient prendre davantage le train en Europe, mais trouvent encore les réservations compliquées. Si l'on veut encourager le rail, notamment pour des raisons climatiques, il faut que l'expérience soit simple. Comparer les billets, acheter un trajet complet, comprendre ses droits et être protégé en cas de problème.
1: L'Europe intervient aussi sur le téléphone portable à l'étranger. Qu'est-ce qui a changé avec le roaming ?
2: Depuis plusieurs années, les citoyens européens peuvent utiliser leur forfait mobile dans un autre pays de l'Union européenne sans frais d'itinérance supplémentaires, dans les limites prévues par leur contrat. C'est devenu un réflexe. Envoyer des messages, utiliser Internet ou appeler depuis l'Espagne, l'Italie ou l'Allemagne coûte généralement comme à la maison.
1: Et en cas de problème de santé pendant les vacances, comment cela se passe ?
2: Eh bien, la carte européenne d'assurance maladie permet d'accéder aux soins médicalement nécessaires lors d'un séjour temporaire dans un autre pays européen. Elle ne remplace pas une assurance voyage complète, mais elle permet d'être prise en charge dans le système public de santé du pays visité et selon les règles locales. Il faut penser à la demander avant le départ.
1: L'Union européenne protège-t-elle aussi les consommateurs pendant leurs vacances ?
2: Oui, lorsque l'on réserve un voyage à forfait, par exemple un séjour combinant transport et hébergement, des règles européennes protègent les consommateurs. Elles prévoient notamment une information claire, une responsabilité de l'organisation et de l'organisateur, et des garanties en cas de modification importante ou de défaillance. C'est utile pour éviter que les voyageurs se retrouvent seuls face à un problème.
1: Et qu'en est-il des paiements et de l'argent liquide ?
2: Eh bien, l'euro facilite les voyages dans les pays qui l'utilisent, puisqu'il évite les frais et les conversions entre monnaies. Mais tous les États membres n'ont pas l'euro. Il faut aussi savoir que des règles existent sur le transport de grosses sommes d'argent liquide, et pour des vacances classiques, cela ne pose généralement pas de difficultés, mais il vaut mieux connaître le principe.
1: Et peut-on voyager facilement avec son animal de compagnie ?
2: Oui, mais à certaines conditions. Pour voyager avec un chien, un chat ou un furet dans l'Union européenne, il faut respecter des règles sanitaires. Identification, vaccination contre la rage et passeport européen pour animal de compagnie. Cela permet de protéger à la fois les animaux et les populations contre certains risques sanitaires.
1: Très bien, merci Adam pour ces informations. On passe à la deuxième actualité avec les incendies qui ont un impact direct sur le Tour de France 2026. Que s'est-il passé exactement ?
2: Et oui, la troisième étape du Tour de France, entre l'Espagne et les Angles dans les Pyrénées-Orientales, a dû être adaptée en raison d'importants incendies dans le département. Les autorités et l'organisation ont décidé de maintenir l'étape, mais dans des conditions exceptionnelles, avec une partie du parcours fermée au public, afin de ne pas gêner les secours.
1: Et pourquoi fermer une étape au public est-il une décision importante ?
2: Parce que le Tour de France est un événement populaire, construit autour de la présence des spectateurs, mais dans ce cas, la priorité est la sécurité, et la présence de milliers de personnes sur les routes aurait compliqué les évacuations, la circulation des secours et le travail des pompiers. C'est donc une mesure exceptionnelle, mais compréhensible.
1: L'incendie était-il proche de l'arrivée de l'étape ?
2: Oui, l'incendie touchait les Pyrénées-Orientales à une distance suffisamment proche pour préoccuper les autorités. Même si le tracé pouvait être maintenu, les risques liés à la fumée, à la circulation et aux accès routiers et à la mobilisation des secours justifiaient une adaptation. Le Tour s'est donc retrouvé directement confronté aux réalités climatiques de l'été.
1: Et quelles conséquences cela a-t-il pour l'organisation du Tour ?
2: Eh bien, cela oblige l'organisation à modifier la logistique, à limiter les accès, à adapter la caravane publicitaire et à informer les spectateurs et à travailler étroitement avec les autorités locales. Le Tour n'est pas seulement une course sportive, c'est aussi un énorme dispositif de sécurité, de circulation et de coordination territoriale.
1: Et justement, on parle aussi de pompiers roumains en renfort. Quel est le lien avec l'Union européenne ?
2: Eh bien, ce renfort s'inscrit dans la solidarité européenne en matière de protection civile. L'Union européenne prépositionne chaque été des équipes de pompiers dans des zones à haut risque et l'idée est d'avoir des équipes déjà sur place ou prêtes à intervenir rapidement lorsque les incendies dépassent les capacités locales.
1: Et comment fonctionne ce mécanisme européen de protection civile ?
2: Eh bien, lorsqu'un État est confronté à une catastrophe, il peut demander l'aide du mécanisme européen de protection civile. La Commission européenne coordonne alors les offres d'assistance des autres pays, pompiers, avions, hélicoptères, matériel, experts, et cela permet de mutualiser les moyens et de réagir plus vite face aux crises.
1: L'Union européenne a-t-elle renforcé son dispositif pour l'été 2026 ?
2: Oui, elle a annoncé son dispositif le plus important à ce jour pour les feux de forêt. Des centaines de pompiers européens sont prépositionnés dans plusieurs pays à risque et une flotte d'avions bombardiers d'eau et d'hélicoptères est prête à être mobilisée. C'est une réponse à des incendies plus fréquents, plus précoces et plus intenses.
1: Pourquoi les incendies deviennent-ils un enjeu européen ?
2: Eh bien parce qu'ils ne concernent plus seulement quelques régions méditerranéennes, les épisodes de sécheresse, de chaleur et de vent violent touchent désormais une partie plus large du continent. Un pays peut être débordé pendant qu'un autre dispose de moyens disponibles. La Commission européenne devient donc un outil très concret de sécurité.
1: Les grands événements sportifs devront-ils s'adapter davantage à l'avenir ?
2: Probablement, les canicules, incendies, orages violents ou épisodes de pollution peuvent perturber les compétitions. Les organisateurs devront davantage intégrer les risques climatiques, horaires, parcours, accès du public, sécurité des athlètes et des spectateurs. Le cas du Tour illustre cette nouvelle réalité.
1: Merci Adam, on passe à la dernière actualité avec la Commission européenne qui préparerait une réforme de la politique d'élargissement. Alors pourquoi ce sujet revient-il maintenant ?
2: Et oui, l'élargissement est redevenu un sujet central avec les candidatures de l'Ukraine, de la Moldavie, des pays des Balkans occidentaux et l'avancée du Monténégro. La guerre en Ukraine a redonné une dimension géopolitique très forte à cette question, mais les États membres veulent aussi éviter d'intégrer de nouveaux pays sans garantie solide sur l'état de droit.
1: Et quel est l'objectif de la Commission européenne dans cette réforme ?
2: Eh bien, la Commission européenne souhaite reprendre l'initiative dans un débat de plus en plus porté par les États membres. Elle veut proposer un cadre plus clair, éviter que chaque capitale avance ses propres idées séparément et préparer l'Union européenne à fonctionner avec plus de membres. L'enjeu est autant politique qu'institutionnel.
1: Pourquoi le Monténégro est-il particulièrement concerné ?
2: Eh bien, le Monténégro est aujourd'hui le pays candidat le plus avancé dans le processus d'adhésion. Il pourrait devenir le prochain État membre de l'Union européenne, mais justement, certains craignent que les nouvelles exigences en matière de garde-fous soient testées d'abord sur lui, ce qui pourrait donner l'impression de le pénaliser alors qu'il a progressé.
1: Que sont ces garde-fous dont on parle beaucoup ?
2: Eh bien, ce sont des mécanismes destinés à empêcher un recul démocratique après l'adhésion. L'idée est de s'assurer qu'un pays qui rejoint l'Union européenne continue de respecter les engagements pris pendant les négociations. Indépendance de la justice, lutte contre la corruption, liberté des médias, droits fondamentaux et respect de l'état de droit.
1: Pourquoi cette préoccupation est-elle aussi forte aujourd'hui ?
2: Eh bien, parce que l'Union européenne a connu des tensions internes avec certains États membres, accusés de recul démocratique. Une fois qu'un pays est membre, il est plus difficile d'agir rapidement et certains gouvernements veulent donc prévoir des outils plus efficaces dès les futurs traités d'adhésion.
1: Et quelles sanctions pourraient être envisagées ?
2: Eh bien, plusieurs idées circulent. Suspension de certains financements européens, limitation temporaire de certains droits, voire restriction dans les processus de décision. Mais ces pistes sont sensibles et certains États craignent qu'elles créent des membres de seconde zone ou qu'elles remettent en cause l'égalité entre États membres.
1: La réforme pourrait-elle aussi prévoir une intégration progressive ?
2: Oui, c'est l'une des grandes pistes du débat. L'idée serait de permettre aux pays candidats d'accéder progressivement à certains avantages de l'Union avant l'adhésion complète. Participation à des programmes, accès à certains marchés ou coopération renforcée, cela permettrait de maintenir leur motivation tout en gardant un processus exigeant.
1: Et pourquoi cette idée intéresse-t-elle particulièrement l'Ukraine ?
2: Eh bien, l'Ukraine souhaite rejoindre l'Union européenne, mais son adhésion prendra du temps, notamment à cause de la guerre, des réformes nécessaires et de son poids démographique et agricole. Une intégration progressive permettrait de créer des bénéfices concrets avant l'adhésion complète, tout en continuant à demander des réformes profondes.
1: Est-ce que cette réforme implique aussi une modification des traités européens ?
2: C'est possible pour les réformes les plus ambitieuses. Une union à 30 membres ou plus pose des questions sur le budget, la politique agricole, les fonds de cohésion, le droit de veto ou la prise de décision. Certaines adaptations peuvent se faire sans modifier les traités, mais d'autres débats pourraient être beaucoup plus lourds politiquement.
1: Mais les États membres sont-ils d'accord entre eux ?
2: Non, pas totalement. Certains pays veulent accélérer l'élargissement pour des raisons géopolitiques, notamment face à la Russie. D'autres sont plus prudents et demandent des garanties institutionnelles et budgétaires avant toute nouvelle adhésion. La Commission tente justement de construire une approche commune.
1: Et pourquoi l'élargissement, c'est aussi un enjeu pour les citoyens européens ?
2: Parce qu'il peut transformer l'Union, son budget, ses politiques agricoles, ses équilibres institutionnels, ses frontières extérieures et sa place dans le monde. L'élargissement n'est pas seulement une question diplomatique, il concerne aussi la manière dont l'Union européenne fonctionne et dont elle finance ses priorités.
1: Eh bien, merci Adam pour toutes ces informations. On y voit plus clair sur l'actualité européenne et ce qui se passe dans l'Union européenne. On se retrouve la semaine prochaine et d'ici là, portez-vous bien.

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1: Bien sûr que je la connais. De comment je la connaîtrais pas, vu qu'elle est reçue avec des égarements par la presse écrite, d'hier et d'aujourd'hui, et qu'on en cause encore d'elle, sur les ondes ce matin. Que bientôt, on va lui faire une statue et qu'on ira la planter dans un square où que les pigeons, ils auront de quoi se poser sur les 100 ans de bourlingue qu'ont fait sa vie. Moi, cet âge-là, j'en suis loin. Mais discrète, hein. Je veux pas me faire remarquer du bon Dieu et de tous les bouddhas qu'elle a pu rencontrer. Alexandra David-Nel. Désespérément, je saurais jamais prononcer son nom correctement. Et même que je croyais que jusqu'à peu, qu'elle était anglaise, Alexandra. D'accord, j'en perds un peu la vue. Et Louis aussi. Mais c'est pas la neige des Himalayas qui me les ont brûlés, les yeux. Vu que de mes aventures à moi, et tout ça que j'ai jamais rien écrit, au fait que je sais pas encore écrire à mon âge, et sans grande impatience d'apprendre, ça servirait pas à grand chose. Vu que même un testament, j'aurais rien à mettre dedans. Mes aventures, elles se doublèrent pas d'écrits pour l'université. Et que, même si les langages en parlent plein, c'est pas ce qu'il faut pour qu'on m'écoutasse vraiment et qu'au fond, c'est la risquer sa vie sur les pentes de glace et les mers agitées et dans les guerres et les épidémies qui suffisent amplement pour trépasser Alexandra, moi, j'en suis restée par ici des pays d'Europe. Que la marée chaussée, je l'ai croisée plus souvent qu'à mon tour et que ça, Alexandra, elle n'en a pas vu ni supporté la moitié. Alors que là d'où je m'extrais, moi, au jour où t'as poussé ton premier cri, le pouvoir en place, quel qu'il soit, il le soupçonne de révolte, ton cri. Bref, je sais pas écrire. Et c'est à une sœur du couvent qu'on m'accueille, vu que je suis aussi nue qu'au premier jour, partie de rien, arrivée nulle part, et que je suis dans la confidence de la vie qui m'agita, que je me dis que pour l'enseignement, c'est perdu. Et que peut-être, un jour, un éditeur, il fera un livre au lieu de mes dires, ici traduit, peut-être alors. Oui, je ferai école, même si j'en saurais rien, vu que j'aurais sans doute déjà glissé dans le trépas du fond. Mais bon, j'envisage plus qu'autre chose, là. Quelle cause bien, tout de même, Alexandra David-Nel. Qu'on voit que des lettres, elle en a appris des vertes et des pas mûres, celles de par ici et celles des pays qu'elle a visités aussi. Mais la dame Alexandra, comme je pourrais l'appeler sans peine, on venait pas du même milieu. Et ça fait un brin de différence que son milieu à elle. Il était au centre. Bien au centre des grandes capitales de Paris, Bruxelles ou Londres. Au centre des maisons d'où qu'on voit des napperons sur les tables et des glisseurs de parquet qui te font la lessive et les carreaux. Au centre des robes à crinoline que quand les femmes, elles se déshabillent, elles ont plus de couches que les oignons tellement elles ont de vêtements les uns sur les autres. Au centre des familles, qu'on parle jamais d'argent, ni d'études, ni de comment on fait du piano à une main, vu que tout ça, tu le reçois déjà tout poupon. Au centre des tapis, enfin, ceux qu'on déroule sous tes bottines, toujours à la bonne taille. Et que quand un problème surgit, c'est jamais question de vie ou de mort, et qu'on en rit, qu'il est déjà résolu le problème. Je dis pas, hein. La dame Alexandra, elle cause bien. Et dans bien des langues. Et que les universités, elles s'arrachent tout son travail. Et les photos qu'elle a fait, qu'elles sont rares, encore aujourd'hui. Et qu'elle avait une forme d'humanité à s'intéresser aux gens. Même ceux comme moi, qui n'étaient pas trop son rang. Et qu'elle s'est battue pour le droit des femmes. Et qu'elle s'en laissait pas compter. Même si des histoires, elle en connaissait plein avec son mari. Il a même attendu 13 ans avant qu'elle en termine la liste. Je dis pas que voyager comme ça à l'autre bout de la planète quand t'es une femme et que dans tes fouilles t'as juste des lettres de recommandation d'un vizir ou d'un lama, elle a dû quand même sentir ses chocottes teintées un peu, Alexandra. Quand tu te retrouves en face d'un oustachi qui te pointe son fusil entre les deux yeux et que toi, pantelante, tu t'en as laissé passer qui sait même pas lire, le type. T'as intérêt d'avoir de la réplique dans ta besace. Sinon tu finis dans les sables bitumineux ou sous un tas de neige qu'on dit éternel, à te vider de ton sang et que jamais on saura plus rien de toi. Je dis pas hein, que son père c'était possible un brave gars, mais pas très drôle. Et que sa mère, elle aurait préféré avoir un garçon. que les filles, c'est toujours des emmerdes, et qu'elle l'aimait si peu que la dame Alexandra se barrait minaude à être ramenée au soir à la maison, entre deux cognes, et prendre des remontrances que par chez moi, on appelle ça des roustes, ou des torgnoles, ou les deux à la fois, le plus souvent. Je dis pas. Mais tout de même, se délester de ses oripeaux, faire croire que tu peux tout perdre alors que tu peux pas perdre, et que les chèques et les héritages y tombent comme des fruits mûrs, que c'est toujours l'été chez les riches, et que tu pars à l'aventure avec un type qui fait et ton ménage et ta cuisine, et un autre qui porte ta baignoire parce que tu tiens à ta propreté, et que ton voyage, il est dans les troisièmes classes, vu qu'on te trimballe en chaise à porteur. C'est quand même plus simple la vie à la coloniale des coulisses et des ouissaïbes. La dame Alexandra, elle s'est débarrassée même de son mari, mais pour moins longtemps, avant de tout récupérer et de revenir avec des savoirs qu'on fait avancer la science. C'est heureux. Vivre dans une grotte où il n'y a rien, en chipant sur le matériel qui obscurcit tes regards, à tailler les niches par -10 en croquant du concombre et en chantant des louanges en sanskrit ou en mandarin, c'est osé. Mais moins gonflé tout de même que comme j'ai fait moi. Et que le mérite, je l'ai aussi bien porté que d'avoir refusé, comme Alexandra, qu'on vienne m'en imposer des tracas et des passages obligés, et des salamalek, et de toutes ces choses que je vais compter ici, parce que moi aussi, je vais laisser une trace. Et que même si cette trace, elle strie pas dans les neiges immaculées, mais bien plus dans la boue des chemins creux, si un jour je la croise Alexandra David-Nel, j'en causerai de tout ça. Et qu'on pourra comparer nos échymoses et nos bilans de la vie. Et que même, je pourrais lui en apprendre sur la nature humaine. Mais pas celle des ailleurs qu'elle a couru, non. Celle des petites contrées de par ici et qu'elle connaît si peu.

Avec Alexandra, on a le point commun qu'on a acquis toutes les deux. Et qu'aussi on est deux filles, qu'on aurait mieux fait de naître avec des roubignoles, je vous le dis. Excusez-moi ma sœur, ça me vient comme ça, hein. Mais bon, qu'à être un garçon, Alexandra et moi, on n'aurait sans doute pas fait ce qu'on a fait. Qu'on aurait fait autre chose, mais qu'on saura jamais. Vu que dans notre genre, qui était plus vu comme une calamité qu'un billet gagnant à la loterie, tout était décidé d'avance, avant même ta première quenotte. Et c'était comme ça, point barre. Non, ça me vient comme ça, hein. Mais bon, qu'à être un garçon, Alexandra et moi, on n'aurait sans doute pas fait ce qu'on a fait. Qu'on aurait fait autre chose, mais qu'on saura jamais. Vu que dans notre genre, qui était plus vu comme une calamité qu'un billet gagnant à la loterie, tout était décidé d'avance, avant même ta première quenotte. Et c'était comme ça, point barre. Notre genre, fallait l'accepter, mais

C'est au champ, au moment où je suis tombée du dedans d'elle, qu'elle m'attendait pas si tôt, elle a juste dit « Bah, voilà autre chose ». En me regardant me tortiller dans la flaque, braillant comme une ânesse, avant que de tomber dans le vague, à la renverse. Si je m'en suis venue si facilement, c'était que j'étais la cinquième d'une fratrie prolixe. Transportée par des femmes jusqu'à la grange à côté, la voisine alors dit à ma mère qui rouvrait ses quinquets sur le tas de foin « Sois courageuse, Marie, c'est encore une fille ». C'est cette phrase de bon français que je répète là, afin qu'on comprenne bien ce qui fut ma ritournelle de l'enfance, mon paternoster laïque, ma table de multiplication à connaître sur le bout des doigts. Sois courageuse, Marie, c'est encore une fille qui décida de ma vie entière. Quand il apprit la nouvelle, mon père ouvrit une bouteille et trinqua, mais tout seul. Il se saoula pour noyer son chagrin qu'il voyait double. Et pas seulement à cause du vin. Et d'un, sa femme serait définitivement une bonne à rien. Et de deux, il n'aurait jamais de fils et qu'il faudrait encore la nourrir, cette cinquième fille qui s'en venait. Qu'elle allait coûter aussi cher que ses sœurs. Et que déjà, il voyait son bien s'amenir mon père. Car dans la tradition de par chez nous, c'était aux parents des filles de verser la dot. Et que c'était grand malheur de voir après ta progéniture tirer la charrue chez le voisin, comme chez Auguste par exemple, qu'on avait bien de la chance, lui, d'avoir que des fils, que déjà il se frottait les mains, Auguste, tel un balbuzard posé sur le grand chêne qui marquait la limite entre les deux fermes, qui pourrait la dépecer légalement, cette ferme, en mariant les filles qui se tenaient là avec ses fils à lui. Mais n'anticipons pas. Rapidement, on me porta sur les fonts baptismaux. Mon parrain, vu que j'étais trop petite pour escalader le pilier qui faisait 5 pieds de haut, je le sais, je l'ai demandé au curé pour connaître ma taille. Le jour où je lui en causais de savoir si je pouvais me faire débaptiser, que le curé il est devenu tout bleu. Et que je me suis dit qu'il allait vérifier direct la véracité de ses dires sur la vie éternelle et toutes ses salades. Alexandra David Nel, elle était sans doute devenue végétarienne à cause de ça aussi. Mais pas de doute. Si j'avais pu grimper moi-même sur les fonts baptismaux, sûr que j'aurais pissé dedans. De ma prime enfance, peu de souvenirs. Je me revois juste au poulailler nourrir les poules. Et le coq qui faisait le coq. Juste à me faire peur pour exprès. Je vais avoir 3 ou 4 ans. C'est à ce moment-là que j'ai découvert que j'avais un prénom. Je me souviens bien que mes sœurs m'appelaient Petite, ou Grignette, ou Titine, et ma mère Salasse, Criquet, ou Crotin. Mon père disait « Oh !» quand il me voulait près de lui, ou « Psst !» ou bien « Fille, le pain !» Fille, c'était juste pour moi, pas pour mes sœurs. Et que je découvre que mon prénom, c'est Fernandine, un truc rare. À l'époque, il n'y avait pas encore d'école, ce qui fait que l'écriture et tout ça, j'y ai jamais mis les pieds, ni même les doigts. Mais ça, je l'ai déjà dit. Arrêtez-moi quand je me répète. Hein. Après, je m'en fus plus grande que les seules choses qui viennent taper à mon huisse encore aujourd'hui. C'est la consternance qui circulait mieux que les courants d'air dans la ferme. Comme une forme de calamitude qui s'en revenait à heure fixe. Et le midi, et au souper, quand mon père ouvrait son couteau à table et qu'il nous en regardait, nous, ses filles, ses 5 doigts de la main, qui s'en serait bien coupé 1 de doigt avec son couteau alors qu'il tranchait le pain, juste pour qu'un garçon soit là, assis à sa droite. Qu'on était nous, sa tragédie en 5 actes, son quintette dissonant, comme un mouton à 5 pattes, les 5 lettres du mot « merde ». Et moi qui étais le « e » final, qui se disait sans rien dire, notre père, que « merde » était un mot féminin, et que sans doute il ferait en sorte que je sois la dernière, tant qu'il était affublé d'un grand malheur que toutes ses prières, elles fussent jamais exaucées. Et qu'avait-il fait au bon Dieu? Un jour, j'avais 10 ans. Je sais, ça passe vite. Et comprenez que la vie à la ferme, c'est le ronron perpétuel, il n'y a pas grand-chose à en causer. Et 10 ans, ce fut l'âge de la bascule pour moi. Chez les autres, je sais pas. Chez moi, 10 ans. Que je me souviens de ma mère pourparlant avec la femme d'Auguste, assise sur le petit banc, dehors, que je faisais des tartes à la terre, juste à côté. Qu'Émile, il était jeune homme, bien

hein, revenu de son service militaire, tout musclé, bronzé du sud, où qu'on l'avait envoyé. Et que ma sœur Adèle, elle était toute contente que l'Émile, il était beau garçon. Et que des garçons, elle était sûre de pouvoir en faire. Et qu'ils avaient pas loin du même âge, mais encore trop jeunes, tout de même. Bref, ça fomentait. Elle en était ragaillardie, ma mère, que son Adèle, elle put trouver le bon parti si vite, qu'à bien y réfléchir, si vite, était une notion bien pratique, vu qu'il y avait juste à se placer de l'autre côté du chêne pour trouver qui marier à sa grande. Et qu'Auguste, il avait 4 fils. Et le village, il était tellement plein de garçons que c'est à 10 ans donc que je sentis comme un cernage autour de moi. Non point que j'eusse pas des copines pour m'en aller vaquer à la rivière, à jouer un peu où on voulait, vu que mon père, ça le versait dans la soulage de pas nous voir, ou nous avoir avec lui tout le temps. Et par moments, que je le voyais tout à sa réflexion à pied sur sa pelle, les yeux au ciel, je me disais qu'il rêvait d'une grosse voix de mâle. Elle allait venir lui dire « Papa !» dans son dos. Mais que si c'était moi, comme ça arriva une fois, je prendrais une torgnole à part commencer de sitôt.

Des filles, il y en avait quand même. Et leur destinée me faisait comme un point de compression avec de la menace perlée tout autour. Comme quand le tonnelier du bourg, il cerclait ses barriques, à ce que les planches de bois, elles pouvaient plus bouger. Ça me limita direct dans mon dialogue qu'à la maison, je parlais peu. On dit souvent que les filles, elles causent beaucoup, et toujours trop, et pas à propos. Que je me limitais, moi, aux formules d'usage, comme si je voulais faire oublier mon genre, et même moi tout entière, et que déjà, je m'en rappelle, j'envisageais de comment on pouvait porter un pantalon et une vieille chemise. Comme le Jeannot qui venait parfois avec nous dans les bois et que je me demandais comment ça m'irait tout ça. Vu que, comme j'étais la dernière, je chaussais que les nippes que mes frangines qui avaient bien vécu, ou si mal plutôt, de tous les rapiessages que ma mère, elle faisait au coin du feu, le soir, se tordant la bouche pour savoir comment ça tiendrait encore, encore un peu. Des robes et des tuniques, des blouses et des culottes. Je me voyais déjà passer pour une autre. Que mes sœurs, elles aimaient les jolies tenues et les fleurs dans les cheveux tressés et tout le ramdam qui les faisait déjà bien engagées à seriner ma mère les jours de marché qu'elles avaient plus rien à se mettre. Et puis cette voix, celle qu'on leur promettait à coup sûr et que le chemin de traverse, elles ne trouveraient jamais. Celui que moi, je traçais si bien dans la vase à côté de l'étang avec un bâton, avec un simple bâton de pèlerine. Qui s'en serait mon avenir, que je voyais dans le lointain le soleil couchant, qui un jour allait se lever juste pour moi. Pèlerine, oui, que ce serait mon futur et aussi mon vêtement. Que les cheveux, ma mère me les coupait courts vu qu'elle en avait assez de me voir me rouler dans la boue, que ça lui prenait une heure à démêler les nœuds. T'as pas l'air d'un garçon comme ça, qu'elle répétait, que je sachais pas si c'était flatteur ou ennuyée, ou une honte pour elle, ou juste un temps provisoire, que ma mère, elle a, je crois, jamais décelé mon sourire par en dessous, qui était ma première victoire sur le féminin imposé. Alexandra, elle a dit et répété qu'elle reniait pas les belles toilettes, ses parfums et ses onguents, même chez les Kalmouks, les Sikhs et les Hindous réunis, et les Chinois aussi, chez qui elle achetait des belles robes en soie, et des perles à mettre à ses oreilles. Moi, dans mes oreilles, on trouvait tout. Et on y soit qui mal y pense. Et même un jour, un escargot tout petit. Et mon père, que je croisais une fois qui sortait de l'étable après avoir pansé les bêtes, il me vit comme ça. Cheveux au bol, figure crasse, vêtements sans forme et pieds nus. Que dans son regard, le temps d'un éclair, il a cru que j'étais le garçon qu'il avait pas. J'en parle peu de mes sœurs. Non pas que je les aimais point, mais comprenez, j'ai jamais revu personne. Sauf Louise, que j'ai croisée des années plus tard, dans une rue. Et que c'est elle qui m'a reconnue. J'en parlerai plus tard de cette rencontre. Dame Alexandra, elle fut fille unique presque toute sa vie. Un frère mort en bas âge, que ça a plongé sa mère dans la névralgie, ou quelque chose comme ça. Et puis, elle a eu un fils aussi, Alexandra, mais adopté. Comme quoi, il n'y a pas toujours besoin de se reproduire. Et mes sœurs, c'était ça qu'elles espéraient secrètement. Qu'elles s'en causaient au lit le soir, mais doucement, que les parents n'entendent pas. Et que moi, trop petite, on ne me conviait pas. Mais que je faisais très bien celle qui dort. Et que j'en perdais pas une miette de comment faisait des bébés, et que Lucien Dubourg, il avait tripoté la Lucienne, et qu'elle l'avait laissé faire, et que même elle voulait pas, qu'elle regrettait, mais qu'elle n'avait pas su dire non. C'est de ce jour que j'avais 10 ans, ou environ, que ce mot de 3 lettres, non, je l'ai fait mien. Et que je comptais plus de 3 lettres, bien plus, dans ce mot. Et même des chiffres aussi. Dès que je voulais que ce mot fondamental y soit la réponse qui clorait tout mieux qu'une porte de château fort et que derrière, c'était des horizons infinis qui s'ouvriraient à moi, juste à moi. C'était, je me disais, une question de courage. Qu'Alexandra aussi, elle avait dit non quand il fallait, que moi, à l'époque, j'étais bien trop jeune ou pas encore assez vieille et que le non, il allait entrer, fissa, dans ma réplique, pour un oui, pour un non, et que les risques qui inhéraient à tout ça, il fallait les prendre, même contre des torgnoles, que c'était là, un bon prix à payer, et pas si cher au fond.
est moins cher qu'un voyage en Inde dans tous les cas. Et que plus je dirai non, plus je serai dans la conviction qu'on me laissasse faire ce que je veux, comme je l'entendais, même avec de la terre dans mes oreilles.

0: Bref, à la ferme, ça rigolait pas tous les jours, et même pas les 29 février, que tout le monde s'en fichait bien du 29 février. Vu que c'est juste les fêtes votives qui intéressaient tous les cloportes du village, et même les ceux qui vivaient dans le reste du canton. À perte de vue, des champs, que de l'agriculture, et bien peu de jeunes qui partaient à la ville pour de l'embauche. Vu que la terre de par ici, et comment qu'on n'était pas très nombreux au fond, elle suffisait bien pour nourrir tout le monde. Il y avait guère que les feux de la Saint-Jean, pavoisés de balles avec des orchestres, qui faisaient des danses de par ici, qui étaient un peu de distrayance quand même. Et que la danse, j'ai tout de suite compris que, même si je maîtrisais pas, ça me faisait de l'électricité dans les jambes. Et qu'Alexandra, elle fut un temps cantatrice. Mais la danse, ça viendra plus tard pour moi, sur des scènes moins glorieuses, que j'avais un public tout de même, et qui m'appréciait bien. Et une fois que j'avais 11 ans, que le Jeannot tout contrit, il était venu au bal aussi, il s'en voulait giguer avec moi, et je le renvoyais par un nom, sonore, qui me surprit moi-même, quand il s'en va me présenter son hommage, et qu'il repartit, écarlate, comme une tomate, que ses copains ils s'en moquèrent de lui. Je regretta par la suite de l'avoir houspillé, car il était gentil. Mais je voulais ressentir les choses seules, vous comprenez? Il fallait que je m'étasse le pied par-dessus le gouffre, le talus, le canyon, appelez-le comme vous voulez, pour sentir que dessous ma plante, il n'y avait rien. Rien de rien. Ou plutôt tout, qui ne devait dépendre que de moi. Bref, n'étaient les festivités qu'à rayonner. La joie, c'était que le dimanche qu'on en entendait parler un peu, quand le curé était dans la persuasion de ses ouailles qu'après, ce serait bien mieux que maintenant, et que direct, je questionnais de savoir pourquoi que maintenant, ça pourrait pas être bien, sans qu'on s'en attende l'au-delà, que les cimetières, c'était bien trop pampé pour moi, et assez triste au final. Mais des réponses, j'en eus tellement pas que je finis par plus rien interroger au dehors, pour trouver au-dedans de moi des solutions qui m'acquiescent en vrai. Et pourtant, c'est bien le mélange des deux qui me firent comme un coup de tonnerre. Un éclair au-dedans de moi, venant du dehors et du dedans tout mélangé, comme une évidence, presque une annonce mystique, qu'Alexandra, elle aussi, était versée dans le mysticisme. Vu qu'elle est tibétologue, et que oui, c'est un peu par-delà les montagnes aussi que ça m'est venu du dehors, le jour où j'eus 13 ans, et que ma mère, elle m'expliquait avec des mots peu amènes, que d'or et que déjà, j'étais devenue une femme. Et que soudain, toutes les billevesées de mes sœurs que je croyais de la muserie, et que je t'en cause avec l'Alfred, ou le Gustave caché derrière la grange, ou au petit bois, que je me demandais c'était quoi ces glousseries, et ces regards en dessous, et ces mains frôlées, ça allait me tomber dessus à moi aussi, et que le Jeannot, il reluquait de savoir comment ma poitrine elle poussait bien, et que je le voyais dans son regard, que je lui plaisais, et que le piège que j'avais si mal vu venir, que même j'imaginais qu'il existait que pour d'autres, les sottes, les fatalistes, mes sœurs, ce piège qui jamais serait pour moi, il se tendait devant, comme une toile d'araignée dont j'étais la mouche qui devait consentir. Et ce jour-là, la première fois du premier jour que les Anglais ont débarqué, on a toqué à la porte. C'était les Bohémiens. J'avais jamais porté une attention sur ceux-là qui voyageaient dans une roulotte et qui trimballaient avec eux des tas de trucs à vendre et pas mal de légendes. Du panier tressé à la Bonne Aventure, de longans à faire des garçons aux épices du Levant, des casseroles à deux manches, aux pelures de laine, et que je te remoule tes couteaux pour un sous la lame. Je les avais déjà vus passer depuis la route. Ils s'en venaient toujours un peu à la même période, pas toujours les mêmes d'ailleurs. Et que je me disais qu'elle était bien drôle leur vie, qu'ils pouvaient en faire ce qu'ils voulaient sans avoir à penser, à sarcler, à bêcher, à labourer, à traire et à repriser, cuisiner, laver, brosser, qu'on n'arrêtait pas. C'était toujours pareil, cette rassurance des choses qui s'en venaient. Que parfois, j'entendais de la musique qui sortait des roulottes, qu'ils avaient des drôles d'air, et que de leur vie sur les routes, il émanait quelque chose que je savais pas nommer, vu que j'étais trop jeune, mais qui me plaisait bien. Donc, il pleuvait ce jour-là, quand ça a frappé à la porte et qu'on était serré devant l'âtre. C'est ma mère qui se leva, qui s'en va leur dire qu'elle était intéressée par un panier pour les œufs. Mon père, il pestait.
1: disant qu'ils faisaient de la concurrence aux gens du pays et qu'en guise de commerce, c'était des voleurs de poules. Est-ce parce que ce jour-là, ça a craqué au-dedans de moi comme au dehors, quand j'ai vu ce grand type aux dents blanches, avec son chapeau dégoulinant de dessus sa tête sur le perron? Ben, j'ai dit à mon père que c'était bien étrange de s'en venir voler les poules des paysans, tout en leur vendant des paniers pour les œufs. Torgnole !

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On se retrouve bien sûr tous les dimanches matins de 9h à 10h pour les variétés musicales et de 10h à midi pour les danses à papa. 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Salut, à dimanche.

Bonjour à tous, vous êtes en compagnie de Vincent sur Radio Aria, fréquence 99.6 ou alors sur internet radio-aria.fr. Je vous propose pendant une heure des chansons françaises d'aujourd'hui. Allez, on démarre avec Amir.

Un dimanche avec toi, Vita. Allez, je vous propose maintenant Céline Dion avec cette chanson qui s'intitule « Bonjour, pardon, merci ». Céline Dion.

Bonjour, pardon, merci. Céline Dion, chanson française d'aujourd'hui sur Radio Aria, le 99.6. On continue avec Pierre Garnier, L'Horizon.

L'horizon, et c'était Pierre Garnier qui nous interprétait cette chanson. On continue avec Marguerite. Belle vie, Marguerite.

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1: Rêve Claudio Capeo. Alors, si éventuellement vous venez de nous rejoindre, eh bien, soyez les bienvenus. Vous êtes bien sur Radio Aria, la fréquence est le 99.6, ou alors sur internet radio-aria.fr. Vous êtes en compagnie de Vincent pour l'émission Chanson française d'aujourd'hui. Allez, on continue avec Clara Luciani.

demande à Ambre, voilà, chanson française d'aujourd'hui sur Radio Aria. Allez, on continue avec Alexis Large, pas cette fois. Alexis Large.

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1: Ah, c'est toi, Alexis Large. Allez, c'est Grégoire maintenant qui arrive. Oui, avec la chanson, on se trouvera un endroit, Grégoire.

Les petits bonheurs, Thomas Dutronc. Allez, on continue avec Lara Fabian. Ben oui, elle nous dit « Je veux danser ». Allez, Lara Fabian. « Je veux danser ».

Eh bien voilà, il est l'heure de nous quitter. Vous étiez en compagnie de Vincent pour l'émission Chansons françaises d'aujourd'hui sur Radio Aria, le 99.6, en espérant que vous avez passé un agréable moment. On se retrouve en direct tous les samedis de 14h à 15h avec une rediffusion chaque mardi de 14h à 15h. Allez, je vous dis ciao, ciao à tous et à bientôt pour des chansons françaises d'aujourd'hui sur Radio Aria.

Bonjour, bonjour à tous. Vous êtes toujours en compagnie de Vincent sur Radio Aria, fréquence 99.6 et ou alors sur internet radio-aria.fr. Nous sommes ensemble jusqu'à 17h. Je vous propose maintenant l'émission Souvenir. Le principe est d'entendre le maximum de chansons françaises d'hier qui vont réveiller des souvenirs. Alors, ça peut être un souvenir d'une rencontre de vacances d'enfance ou bien d'autres souvenirs. Allez, on démarre avec Adamo.

Les filles du bord de mer, à Damo. Alors, je vous rappelle que vous avez la possibilité de m'appeler pour me demander une chanson qui vous rappelle un souvenir ou alors une chanson que vous souhaitez entendre. Alors, composez bien le 03 82 25 80 80, 03 82 25 80 80. Et pour les auditeurs qui habitent de l'autre côté de la frontière, vous composez le 00 33 le 3 le 82 25 80 80 et on écoutera les chansons que vous allez me demander vers 16h. Alors surtout, appelez-moi avant 16h si vous voyez que votre chanson, elle passe aujourd'hui. Ben, autrement, elle passera samedi prochain sans aucun problème. Allez, on continue avec Christophe. Souvenez-vous de cette chanson, Señorita. Christophe.

Bonjour Alain Chamfort, chanson, souvenir, souvenir. Allez, on continue avec Nana Mouskouri. Souvenez-vous également de cette chanson. Le titre, c'est Vivre au soleil, Nana Mouskouri.

continue avec Nana Mouskouri. Souvenez-vous également de cette chanson. Le titre, c'est « Vivre au soleil », Nana Mouskouri.

Vivre au soleil, Nana Mouskouri, chanson, souvenir, souvenir. Allez, on continue avec Catherine Lara. Allez, on part pour une nuit magique.

On s'attache Christophe Maé, chanson, souvenir, souvenir. Allez, on continue avec Frérot de la Viga. Souvenez-vous également de cette chanson, Le chant des sirènes. Frérot de la Viga.

L'Aziza, Daniel Balawan, chanson souvenir, souvenir. Alors, si éventuellement vous venez de nous rejoindre, eh bien, soyez les bienvenus. Vous êtes bien sur Radio Aria, la fréquence est le 97.6, ou alors sur internet radio-aria.fr. Vous êtes en compagnie de Vincent pour l'émission Souvenir, souvenir. Alors, le principe de cette émission est d'entendre le maximum de chansons françaises d'hier qui réveillent des souvenirs. Alors, ça peut être un souvenir d'une rencontre de vacances d'enfance ou bien d'autres souvenirs. Et puis vous avez la possibilité de m'appeler pour me demander une chanson qui vous rappelle un souvenir ou alors une chanson que vous souhaitez entendre. Alors composez bien le 03 82 25 80 80, 03 82 25 80 80. Et pour les auditeurs qui habitent de l'autre côté de la frontière, vous composez le 00 33 le 3 le 82 25 80 80 et on écoutera les chansons que vous êtes en train de me demander vers 16h. Allez, on continue avec Joe Dassin. Souvenez-vous également de cette chanson Salut les amoureux.

Les amoureux, Joe Dassin, chanson, souvenir, souvenir. Allez, on continue avec David Alexandre Winter. Vol, s'envole. Souvenir, souvenir.

Vole, s'envole, David Alexandre, 8h, chanson, souvenir, souvenir. 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Alors, attention, demain c'est une rediffusion, oui c'est une rediffusion de Robert le Diable, il est un petit peu fatigué, donc il est obligé de rester à la maison, et oui, il sera de retour certainement dimanche prochain. Oui Robert, on te souhaite un bon rétablissement, et on espère que dimanche prochain tu seras parmi nous, donc sur Radio Aria. Alors, comme d'habitude, si tu as l'écoute, je te souhaite une bonne émission, une bonne émission pour l'autre dimanche. Je te souhaite donc un bon repos. Passe le bonjour à Fabienne. Et comme d'habitude, je vais t'offrir aussi bien qu'à toi, qu'à tous les auditeurs de Radio Rien, une chanson de Johnny Hallyday. Alors aujourd'hui, j'ai choisi la chanson Que je t'aime, oui, que je t'aime, et je suis pas le seul, Robert, tous les auditeurs de Radio Aria t'aiment également. Johnny Hallyday, Que je t'aime.

Des chansons, souvenirs. Allez, Robert, gros bisous à nouveau. Et puis, on t'attend avec impatience ici dans le studio de Radio Aria. Allez, on continue avec Gérard Blanchard. Elle voulait revoir sa Normandie. Gérard Blanchard, souvenez-vous également.

Et oui, elle voulait revoir sa Normandie. Gérard Blanchard, chanson souvenir, souvenir sur Radio Ariel 99.6. Allez, on continue avec Michel Fugain. Viva la vida, Michel Fugain.

Viva la vida, Michel Fugain, chanson souvenir, souvenir. Allez, maintenant on va aller plus près des étoiles avec Gold, plus près des étoiles.

Plus près des étoiles, gueule de chanson, souvenir. Allez, on continue avec Yannick Noah. Danser, Yannick Noah.

Danser, Yannick Noah, chanson, souvenir, souvenir. Alors, je voudrais vous rappeler que vous êtes bien sur Radio Aria, que la fréquence est toujours le 99.6. Ou alors sur Internet, vous pouvez nous écouter sur radio-aria.fr, que vous êtes toujours en compagnie de Vincent pour l'émission Souvenir, Souvenir. Et on se retrouve tous les samedis jusqu'à 17h. Alors, le principe de cette émission est d'entendre le maximum de chansons françaises d'hier qui réveillent des souvenirs. Et puis, vous avez la possibilité de m'appeler au 03 82 25 80 80 80 pour me demander une chanson qui vous rappelle un souvenir ou alors une chanson que vous souhaitez entendre. Et ben voilà, il est l'heure de démarrer cette séquence chanson demandée d'aujourd'hui. Allez, tout de suite, nous partons du côté de Haucourt retrouver Michel. Michel qui est un fidèle auditeur de Radio Aria. Michel, il voudrait une chanson de Dick Rivers avec le titre « Maman n'aime pas ma musique ». Voilà, « Maman n'aime pas ma musique ». Alors Michel, il offre cette chanson à Robert le Diable. Il me l'offre également. Merci. Et il se l'offre à lui-même. Dick Rivers, maman n'aime pas ma musique.

Maman n'aime pas ma musique. Dick Rivers, chanson demandée par Michel de Gourincourt. Merci Michel. Allez, nous partons à Alexis retrouver JC. JC également un fidèle auditeur. JC, il voudrait Nana Mouskouri avec la chanson Chiquita. Alors Michel, il offre cette chanson à Robert le Diable. Il me l'offre également. Merci, c'est gentil. Et également à vous tous, auditeurs et auditrices de Radio Aria. Nana Mouskouri, Chiquita.

Kita, Nana Mouskouri, chanson demandée par JC de Lexi. Merci JC. Allez, on part à Ussigny retrouver Franca. Franca également fidèle auditrice de Radio Aria. Franca, elle voudrait Michel Sardou avec la chanson La maladie d'amour. Franca, elle m'offre cette chanson. Merci également Arlette, merci pour elle. À Robert le Diable, à Fabienne, à Anne, à Martine, à José, à Didier, à Aurélien, à la famille de Nathalie, à Séraphine et à Michel de Mont-Saint-Martin. Et puis Franca, elle offre cette chanson à vous tous, auditeurs et auditrices de Radio Aria. Michel Sardou, La maladie d'amour.

0: La maladie d'amour, Michel Sardou, chanson demandée par Franca de Hussigny. Merci Franca. Allez, nous partons à Mont-Saint-Martin retrouver Michel. Michel qui est également un fidèle auditeur de Radio Aria. Michel, il voudrait la compagnie créole avec la chanson Le 14 juillet. Alors, Michel, il offre cette chanson à Eva, dont c'est son anniversaire aujourd'hui. Elle fête ses 6 ans aujourd'hui, Eva.
1: Joyeux anniversaire, joyeux anniversaire,
0: joyeux anniversaire, Eva, de la part de ton tonton Miche. Et je te souhaite également un joyeux anniversaire, Eva, 6 ans. Gros bisous, voilà. Allez, gros bisous, Eva. Voilà, et puis Michel, il offre cette chanson à Séraphine, à Franca, à Robert le Diable. Il me l'offre également, et également à vous tous. Et je te souhaite également un joyeux anniversaire, Eva, 6 ans. Gros bisous, voilà. Allez, gros bisous, Eva. Voilà, et puis Michel, il offre cette chanson à Séraphine, à Franca, à Robert le Diable. Il me l'offre également, et également à vous tous, auditeurs et auditrices de Radio.

Le 14 juillet, la compagnie créole, chanson demandée par Michel de Mont-Saint-Martin. Merci Michel pour cette chanson. Ben oui, on approche au 14 juillet, ben on va fêter ça. Bon 14 juillet à tous. Allez, nous allons, ben rester ici à Longuyau, ici à Longuyau. On va retrouver Anne, Anne fidèle auditrice également de Radio Varia du 99.6. Anne, elle voudrait Carole Arnaud avec la chanson « C'est pas facile ». Anne, elle m'offre cette chanson également. Arlette, merci. Elle offre cette chanson à tous ceux qui vont partir en vacances. Allez, on écoute cette chanson, Carole Arnaud, c'est pas...

C'est pas facile, Carole Arnaud, chanson demandée par Anne de Longuyau. Merci Anne. Allez, nous partons dans le sud, on va aller à Port-de-Bouc retrouver notre ami Michel. Michel également, un fidèle auditeur de Radio Aria. Michel, il voudrait Michel Jonas avec la chanson La boîte de jazz. Alors Michel, il me l'offre cette chanson. Merci également à Arlette, merci pour elle. À Robert Le Diable et à Fabienne, il offre cette chanson à Annie de Clermont-Ferrand et à son mari. Également à Bernie, à JC et à Chloé. Allez, Michel Jonas, la boîte de jazz.

La boîte de jazz, Michel Jonas, chanson qui nous a été demandée par Michel de Port-de-Bouc. Merci Michel pour cette chanson. Allez, nous allons aller à Clermont-Ferrand retrouver Annie. Annie également, une fidèle auditrice. Annie, elle voudrait Edith Piaf avec la chanson « Non, je ne regrette rien ». Annie, elle m'offre cette chanson également à Arlette. Merci à Robert le Diable, à Fabienne et à nos familles. Elle offre cette chanson à son mari. Elle se l'offre à elle-même, à ses enfants, à Antoine, à JC, à son équipe, à Chloé, à Amélia, à Nicole, à Michel de Port-de-Bouc et à sa famille, au personnel de la santé, aux malades, aux aides à domicile, à vous tous, auditeurs et auditrices de Radio Ria, également à tous les animateurs de Radio Ria, merci pour eux, et également à toute la Lorraine et à l'Auvergne. Edith Piaf, non, je ne regrette rien.

je ne regrette rien, Édith Piaf, chanson demandée par Annie de Clermont-Ferrand. Merci Annie. Allez, nous allons aller à Irseran, je retrouvais Charles. Charles également fidèle auditeur. Charles, il voudrait Daniel Lévy avec la chanson « L'envie d'aimer ». Charles, il m'offre cette chanson. Merci également à Robert le Diable. Il offre cette chanson à vous tous, auditeurs et auditrices de Radio Aria. Également à tous ses amis. Daniel Lévy, « L'envie d'aimer ».

D'aimer Daniel Lévy, chanson demandée par Charles de Herserange. Merci Charles. Allez, on part à Alondrel retrouver Miguel. Miguel a également un fidèle auditeur. Miguel, il voudrait Johnny Hallyday avec la chanson « Ce qui ne tue pas nous rend plus forts ». Alors Miguel, il offre cette chanson à tous ceux qui aiment Johnny. Il me l'offre également, merci également à Robert le Diable. Et il offre cette chanson à Patricia de Alondrel. Johnny Hallyday, « Ce qui ne tue pas nous rend plus forts ».

Et chanson qui nous a été demandée par Miguel de Alandrel. Merci Miguel. Allez, nous partons à Ussigny retrouver Barbara. Barbara, une fidèle auditrice. Barbara, elle voudrait Michel Polnareff avec la chanson Lettre à France. Alors, Barbara, elle m'offre cette chanson. Merci également à Robert le Diable. Elle offre cette chanson à sa famille et à vous tous, auditeurs et auditrices de Radio Aria. Michel Polnareff, Lettre à France.

Lettre à France, Michel Paul Naref, chanson qui nous a été demandée par Barbara de Hussigny. Merci Barbara. Allez, on fonce à Villerue, retrouvez Jacques. Jacques est également un fidèle auditeur de Radio Ria du 97.6. Alors Jacques, il voudrait Sébastien El Château avec la chanson « Je l'aime ». Jacques, il m'offre cette chanson, merci, c'est gentil. Également à Robert le Diable, à vous tous, auditeurs et auditrices de Radio Ria, et bien sûr à tous les animateurs de Radio Ria. Sébastien El Château, je l'aime.

Sébastien Elchâteau, chanson qui nous a été demandée par Jacques de Villeru. Merci Jacques. Allez, nous allons aller à Chénière retrouver Lucien Hissien, également fidèle auditeur. Lucien voudrait Frédéric François avec la chanson « Viens te perdre dans mes bras ». Ah oui, alors Lucien, il m'offre cette chanson. Merci également à Robert le Diable. Il offre cette chanson à ses amis, à tous les animateurs de Radio Ria, également à vous tous, auditeurs et auditrices de Radio Ria. Allez, Frédéric François, viens te perdre dans mes bras.

Viens te perdre dans mes bras, Frédéric François, chanson demandée par Lucien de Chénière. Merci Lucien. Allez, c'est le moment de ma chanson coup de cœur de l'émission que je vous offre à vous tous, auditeurs et auditrices de Radio Aria. Alors aujourd'hui, j'ai choisi une chanson de Charles Dumont. Le titre, c'est Aime-moi. Charles Dumont.

chanson. C'était ma chanson coup de cœur pour cette émission d'aujourd'hui. Eh bien voilà, c'est sur cette chanson que se termine notre séquence chanson demandée d'aujourd'hui. Je voudrais à nouveau remercier Lucien, Jacques, Barbara, Miguel, Charles, Annie, Michel de Port-de-Bouc, Anne, Michel de Mont-Saint-Martin, Franca, JC et Michel de Gouracourt. Merci de nous avoir vraiment offert de magnifiques chansons. Et puis merci d'avoir composé le 03 82 25 80 80. 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Ou alors vous pouvez nous écouter sur internet, c'est radio-aria.fr. Et on se retrouve tous les samedis pendant 3 heures où vous n'avez que de la chanson française tous les samedis. On se fait plaisir. Allez, on va terminer cette émission avec Zebda, oui, avec Tomber la chemise. Allez, c'est parti.

Eh bien voilà, c'est le moment de nous quitter. Vous étiez en compagnie de Vincent pour l'émission Chansons françaises d'aujourd'hui et Chansons françaises souvenirs, en espérant que vous avez passé un agréable moment. Je vous retrouve bien sûr samedi prochain sur Radio Aria fréquence 97.6 à partir de 14h. D'ici là, prenez soin de vous et surtout restez prudents. Je vous souhaite de passer un excellent week-end et une bonne semaine. Allez.

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2: 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Salut à toutes et à tous, c'est Eric Hensé, heureux de vous retrouver une nouvelle fois avec les meilleures références du funk des années 80, sans oublier les nouveautés. J'espère que vous allez bien et que vous êtes prêts à retrouver les bonnes sensations des clubs discothèques. C'est le programme Fan de Funk Live en direct sur votre radio. Soyez les bienvenus et très bonne écoute. 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

0: En matière de qualité, on n'a pas l'affaire, oui, aucun problème là-dessus. Le meilleur des années 80 et pas que ça aussi. Les nouveautés, bah oui, pour tout simplement commencer cette émission, on va juste se faire plaisir.
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0: J'adore sa voix obligée. Oh oui, c'est Jody Watley. Magnifique voix quand même, oui. C'est son retour. Ouais, elle continue de faire des petites choses comme ça. Elle se produit plus du tout en tournée avec Chalamar. Groupe qu'elle a quitté il y a quand même pas mal de temps. The Down. Et là, c'était une version remixée d'Alex Di Chaio.
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0: Et là, je vous ai dégoté un bon morceau de soul musique. Ah oui.

0: musique de live sur votre radio. Ça continue. 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

Allez, séance de rattrapage. On va découvrir ce fameux album de Michael Gray, You and Me. Premier extrait, Breaking Away, avec un featuring Brian Mays. Et pour vous, la longue version.

0: et annonce à You and Me. On revient à l'extrait, on va passer au suivant.
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0: Et voici, à présent, Alec Dowé avec, en featuring, eh bien, toujours le même chanteur.

producteur, oui, vraiment très prolifique, hein, ce fameux Michael Gray. On découvre l'album aujourd'hui dans le Fan of Funk sur votre radio. The Funky DJ, Eric and

Autant viser Brest, ouais. Faut être pour prendre bonne santé. Très clairement. Michael Gray, nouvel album, je vous l'avais dit. Hein. You and Me, avec beaucoup de featuring. Alors, c'est un album qui contient 12 tracks, quasiment la longue version, sauf une.

0: Bonjour, bonjour. En forme aujourd'hui. Si, mais si, tout va bien, on fait de funk.
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0: Autre morceau, Life Will Be, avec en featuring, et bien cette fois, notre artiste est Fabi Dwarfs qui s'y colle. Michael Gray, nouvel album.

0: 4 extraits. Aujourd'hui, il y a eu Breaking Away avec en featuring Brahmas qui a chanté sur deux autres morceaux qui ont suivi Alec Doré. Et A Session. Et puis là, on va clôturer cette découverte de l'album de Michael Gray avec Life Will Be en featuring Fab Edwards.
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3: 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Et voilà, c'est donc pour les fameux releases, comme on dit, les nouveautés que vous pouvez retrouver bien évidemment sur fanofunk.com. Pas les morceaux, mais du moins la présentation des morceaux, les articles dans la rubrique nouveautés 2026. 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On fait bien les choses quand même, surtout quand on a ça aussi dans les oreilles. Alfred Simpson.

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0: Excellent morceau d'Evelyn Kim, Stop That, produit par Paul Lawrence Jones, album vraiment excellent, fameux Get Loose avec Love Can't Die, I Can't Stand It, bref que des tubes. Il y a aussi Back to Love, I've Just Warming Up, bref, des tueries, ouais, un album à voir absolument dans sa discothèque perso.
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0: Et on est bien là pour se régaler, comptez sur moi. Oui, dans les années 80, des tubes que des belles choses.

Mais de façon plus simple, voilà, je vais y arriver. De dire coup de foudre, il préfère compliquer. Comme moi, je vais essayer de compliquer aussi ce que je vais raconter. Après ça, je fais des trucs bizarres. Bah, c'est comme ça. Ouais. Bon, voilà. Donc, ils ont choisi d'être un peu plus créatifs. Et voilà, ça donne Love Attack. Bah, pourquoi pas. C'est Norman Jean Wright, ex-chanteuse du groupe Chic. Est-ce que moi, je suis un ex certainement. De quelle fille? Je sais pas. Enfin, j'y réfléchisse un de ces quatre, quand même. Pas de la chanteuse de Chic, hein, je vous rassure. Hein, pas du tout. Ça ne vraiment pas possible. Hein. On a déjà qu'avec Kiki Minogue, ça n'avait pas marché. Parce que je vais rencontrer la locomotive une fois, c'est vrai. Vous racontez ça un de ces quatre. Non, c'est pas vrai. Je blague, bien évidemment, fan de funk sur votre radio, avec des choses incroyables, du bon funk en voiture, en voici, en voilà. Et ça continue.

0: Mix sublime. Chant. Beat Street, titre qui parle, un morceau de musique, des violons sur Berne.
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0: Et à présent, eh bien, un titre, oui, pas très connu, pas vraiment la raté non plus, c'est Lisa Hill, I'm on the real side.
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choisi un morceau de ça, Axia. Oh oui, j'adore ça. Très bon. C'est sur votre radio, oui. Gros vif funky. Et quoi d'autre encore? Bien des choses sublimes, oui, les amis. N'ayons pas peur des mots. C'est presque magique. On va essayer d'en trouver d'autres. Enfin, oui, tu m'en bien avec ça, tiens.

0: cherche alors. Eh bien, tout simplement, oui, bah oui, ça va arriver avec Magique, magnifique, dans Fabio Club sur votre radio, le meilleur des années 80. Merci d'être là, merci de votre fidélité. Ça continue qu'avec de belles choses, dans Fabio Club sur votre radio.
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continuer et ça va le faire, disons-le, oui, carrément, avec des morceaux de qualité. C'est le meilleur des années 80, les meilleurs effets sont bien là. Pour Prof John White, comme si il y a un raison, Fred Ryan, Hansel Love. Ah, il le chante mieux que moi.

0: Style, oui, sur votre radio John White. On adore ces sons-là, oui. Fan de funk, le live, ça continue.
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0: carrément la voix d'un crooner soul, hein. Oui, on peut le dire, c'est Fantasline avec It Must Be Love This Time. Fan de funk, ça continue avec le meilleur du funk et du groove.
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0: Fan de funk sur votre radio. Bienvenue dans le groove.
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0: assurément un de mes morceaux préférés. Qui n'a pas crié, qui a craqué carrément, a craqué, n'avait pas grignoté. Donc la voix magnifique de Starlina Young, ah oui. Oh, à l'instant avec Like I Like It. La longue version, maxi 45 tours. Que je protège avec 10 cartons, oui. Dans ma modeste. Comment dire ? Eh bien, studio, ma modeste discothèque, on peut le dire aussi, ouais, ça se dit. Il n'y a pas que les clubs, hein. Oui, discothèque. Ouais. Il y en a des disques, il y en a des disques, et on va bien continuer de les écouter.
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0: Ça continue, et pas avec n'importe quoi. Jérôme à présent, carrément spécial, c'est même extra spécial.

0: Encore un avec sa guitare électrique qui se prend pour Prince. Ce fameux Jérôme, oui. Ça fait plaisir de retrouver des morceaux comme ça.
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0: Il y a de l'incandescence dans l'air, on va prévenir les pompiers. Allez, c'est fait. Mais est-ce que c'est suffisant justement pour Firefox avec Fire? Excellent morceau des années 80, ça va continuer dans le fan de funk avec les bons souvenirs.
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5: Radio show Max de funk, mais que du bon funk sur votre radio. Clubbing

0: j'imagine bien. Alors comme ça sur la pochette, ça aurait qu'à être joli.
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0: Oui, je sais que ça vous plaît les années 80.
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0: oui.
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0: Les bons souvenirs sont là. Clubbing, les amis. Black music aussi. C'est bien ça aussi.

parler, par exemple, des barbecues en écoutant un petit peu de musique et tout ça. Et... qu'a-t-il d'autre encore? Eh bien, les Summer Time, 3e émission pendant le mois d'août. Hein. C'est prévu, c'est fait, c'est déjà bouclé, voilà. C'est préparé. On avance quand même, oui. Il y aura aussi des éditions sur le thème du bootleg, les mix pirates des années 80. C'est prévu également en juillet. Beaucoup de choses se profilent dans l'émission Fan de Fuck, on pense à vous, vous voyez. Hein. On est vraiment

0: Ça fait partie des valeurs sûres du Boogie Funk. Groupe de légende de Temptation avec Running. Bienvenue à Thelma Motown.
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0: Ça continue sur votre radio avec de belles choses tout en délicatesse, les amis. Oui, oui.

0: délices du feuille-feu qui font du bien, oui, assurément là, sur votre radio. Weekend Music.
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Cougar Free, à fleur de peau, très beau morceau, dans le tempo, je fais des rimes, je fais pas exprès. Mais on savoure ça, c'est le principal, avec beaucoup de, va-t-on dire, finesse. Five Star à présent, avec Love Takeover, la version longue.

0: Voilà. Et puis, l'aventure fin de fin continue. Au moins de choses positives. On se retrouve dans une semaine, même jour, même heure, sur votre radio. D'ici là, portez-vous bien, les amis. Je vous embrasse. Bye bye. Ciao, ciao. Ah oui. Qu'est-ce encore? Ah oui, j'oubliais de le préciser. Mais si, je l'ai dit tout à l'heure, un petit Funky Cat. Je ne peux pas écouter. Voilà, le Summer Mix, ben, il arrive dès le 21 juin, 3h, de mix de folie. À écouter, à télécharger, et c'est sur fandefunk.com. Voilà, ben, j'ai tout dit, Mimi.
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